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1: Ça n'a pas été évident pour le Canadien hier dans le premier match de leur série face aux Sabres de Buffalo. C'est en gros, les Sabres, leur défensive est assez colossale, mais nos hits le sont encore plus. On a Green Day qui s'en vient dans les prochaines minutes et la prochaine tune est pour tous ceux qui vont aller monter les marches de l'oratoire Saint-Joseph pour porter chance aux Canadiens. Take me to church. C'est Rosier qui s'en vient à haut.
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les années 90 dans les prochaines minutes dans les hits avec les Foo Fighters qui s'en viennent et Zombie de Youngblood, ce sera là. Le temps d'écouter comme promis Green Day avec Wake Me Up When September Ends. C'est sur le maire, la musique à haut. 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

s'en vient et le rap sera à l'honneur dans les prochaines minutes avec un des pionniers du rap des années 2000. C'est Eminem qui sera là avec My Name Is. Le temps d'écouter Messi de Lola Young sur le meilleur de la musique. 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
1: 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C'est tout pour les hits. On se retrouve samedi matin pour notre rendez-vous avec les 15 plus grosses chansons de la semaine, le Hit 15. C'est samedi à 9h. D'ici là, manque pas demain, 6h, pour bien commencer ton vendredi. Les 100 000 matins. Mon nom est Chuck. Je te souhaite un très bon jeudi soir. Goodbye.
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13: Ici Michel Scarpineau, le maire de Charlemagne a été honoré par la communauté métropolitaine de Montréal. Normand Grenier s'est ainsi vu remettre le prix Louise Harel pour son leadership en matière d'aménagement du territoire et de développement durable. Il partage le prix avec le maire de Laval, Stéphane Boyer, qui a également reçu les honneurs. Québec octroie près de 360 000 $ à la ville de Joliette pour l'élaboration d'un plan de protection contre les inondations. L'argent servira à réaliser une étude terrain pour identifier des pistes de solutions quant à la problématique qui touche le centre-ville. Pour le maire Pierre-Luc Bellerose, il s'agit d'un investissement essentiel pour assurer la sécurité des Joliétains face aux épisodes d'inondations de plus en plus fréquents. Et puis une journée de réflexion sur les défis financiers et communautaires des musées d'art en région se tiendra samedi 23 mai au Musée d'art de Joliette. L'activité survient dans le contexte où une dizaine de professionnels d'institutions muséales québécoises ont signé une lettre ouverte dénonçant le sous-financement des établissements en région. Les signataires avaient également demandé un soutien gouvernemental qui était à la hauteur de leur contribution sociale et culturelle. Voilà, on vous souhaite une bonne soirée avec nous. C'était vos actualités Arsenal Média. 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

On est le jeudi 7 mai 2026. Vous écoutez le meilleur de la musique dans la Nodière à au 103.5. Je m'appelle Mathieu Guimond. C'est un plaisir de passer la soirée en votre compagnie. Avec au menu ce soir, beaucoup d'activités à vous proposer, entre autres des spectacles qui s'en viennent au cours des prochains jours. Des belles occasions de montrer la solidarité des gens de la Nodière également. Ça s'en vient au menu ce soir. J'aurai l'occasion de vous jaser de ça. Et je veux débuter la soirée en vous invitant à aller voir Mata en spectacle, fière présentation de au 103.5. Demain, Expérience Mata qui accueille la fierté de la Nodière, nul autre que Arpin Lépine. Un gars que vous connaissez, que vous entendez fréquemment sur nos ondes. Et un gars de seulement 24 ans, auteur, compositeur, interprète, avec les racines rurales qui sont très présentes dans sa musique, mais l'énergie du hip-hop, soirée chaleureuse, vraie, rassembleuse. 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Demain, 8 mai, soyez là. J'ai jamais...

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1: 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Alors, si c'était pas des nombreuses personnes qui font des dons de sang dans les collectes de sang d'Emma Québec, malheureusement, cette personne-là serait plus là pour triper avec moi puis vivre bien des expériences. 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
7: Voici vos nouvelles, Arsenal Média. La municipalité de Saint-Thomas annonce le retour de l'hôtel de ville au cœur du noyau villageois. La municipalité a ainsi procédé à l'acquisition de l'immeuble occupé par la Caisse des Jardins d'Autré sur la rue principale. L'hôtel de ville ainsi que l'ensemble des services administratifs municipaux déménageront le 1er septembre prochain. Un guichet automatique sera installé sur place afin de permettre aux citoyens de continuer d'effectuer leurs transactions. Québec octroie près de 360 000 $ à la ville de Joliette pour l'élaboration d'un plan de protection contre les inondations. Cette somme servira à réaliser une étude terrain afin d'identifier des pistes de solutions quant à la problématique qui touche le centre-ville. Pour le maire Pierre-Luc Bellerose, il s'agit d'un investissement essentiel pour assurer la sécurité des Joliettins face aux épisodes d'inondations de plus en plus fréquents. Le maire de Charlemagne a été honoré par la communauté métropolitaine de Montréal. Normand Grenier s'est ainsi vu remettre le prix Louis Arel pour son leadership en matière d'aménagement du territoire et de développement durable. Il se partage le prix avec le maire de Laval, Stéphane Boyer, qui a également reçu les honneurs. Finalement, côté météo, à Joliette, c'est partiellement nuageux avec 40 % de probabilité d'averse et le minimum est de 1 degré. Demain, ce sera une alternance de soleil et de nuages avec 30 % de probabilité d'averse tard le matin et en après-midi. Le maximum, lui, sera de 15 degrés.